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1: Eh bien, bonjour à toutes et à tous et merci de nous rejoindre sur Chéri FM Réunion. Quel bonheur de vous retrouver ce matin autour de la Feel Good Music. Dans un instant, celle d'Alex Warren, ce sera Passenger et Dennis Edwards, Don't Look Any Further, pour démarrer cette journée de jeudi. Nous sommes le 20 août aujourd'hui. Bonne fête à vous, Bernard. Il est 5h.
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Je sais pas pour vous, mais ce petit air country là pour démarrer la journée, ça le fait tout à fait. Hein. Ouh là là, on a essayé dans le studio, on n'a rien renversé, mais j'étais en train de penser à vous qui étiez en train de danser peut-être dans la salle de bain avec votre brosse à dents, vous en avez mis partout là, du dentifrice ou encore dans la cuisine avec votre tasse de café. Oui, là encore, il y a des taches partout. Allez, au rythme de Dire Straits dans un instant encore de Marc Lavoine, on nettoie tout ça et on avance sur cette jolie journée.

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0: même si Marc Lavoine sur Chérie FM Réunion, mais oui, on va l'écouter, évidemment. Dans un instant, votre horoscope, ce sera avec les Rap Teddy Swims, Break Up in Reverse.
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1: C'était un extrait du nouveau titre de Christophe Maé, La Lune, sur Chéri FM Réunion.
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4: Bonjour à tous, les béliers, n'ayez pas peur de baisser la garde.
5: Taureau, en couple, l'harmonie règne dans votre relation.
6: Gémeaux, votre approche détendue de la vie vous rend irrésistible.
7: Les cancers, faites appel à votre intuition, elle a toujours été votre meilleur allié.
8: Lion, vous avez un moral d'acier ces derniers temps.
9: Les vierges, shopping, coiffeur, sport, faites-vous plaisir.
10: Les balances, le destin vous sourit.
11: Scorpion, période de plein épanouissement côté forme.
12: Sagittaire, restez réceptif aux nouvelles amitiés.
13: Les capricornes, si un projet vous trotte dans la tête depuis quelque temps, le moment est venu de le concrétiser.
14: Les Verseaux, la clé de votre prospérité financière dépend de la façon dont vous gérez votre budget.
15: Poissons, vos idées vont créer une belle émulation autour de vous.

Cabin River. C'était des films ce matin sur Chéri FM Réunion. Merci infiniment de démarrer votre journée avec nous. Vous voulez gagner des invitations pour aller au cinéma ou encore des invitations pour aller au tout dernier et tout nouveau concert de l'excellent Julien Doré? Ben, il faut rester à l'écoute de Chéri FM Réunion. Je vous dis tout sur comment faire tout à l'heure. Dans un instant également, juste avant 6h, Laura Pausini, ce sera une insensadité. Je prépare également tout à l'heure, eh bien, le tout nouveau titre de Lynn dans ton téléphone. Ah, ça fout la pagaille à la maison. Eh ben, on va essayer de voir comment éviter tout ça.

Et avec la feel good musique, dans un instant, Respect, Aretha Franklin, vous allez chanter avec elle, c'est obligé. Dans ton téléphone, ça c'est Lynn qui joue la progrégation aussi ce matin. Jeudi 20 août, on nous souhaite une bonne fête à Bernard, mais aussi à Philibert. Voilà, il est 6h à La Réunion. Merci d'être avec nous.

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1: À la une, un bébé décédé suite à un arrêt cardio-respiratoire à Saint-André. À retenir dans l'Hexagone, François Fillon suspendu de la Légion d'honneur après sa condamnation pour emploi fictif. Puis la météo chez nous, un temps plus sec et ensoleillé est au rendez-vous aujourd'hui. Bonjour tout le monde, et tout de suite dans l'actualité, ce drame à Saint-André. Un bébé de 2 ans aurait fait un arrêt cardio-respiratoire dans les bras de son père ce mercredi en fin de journée. Malgré l'intervention rapide des pompiers et du SMUR, le bébé n'a pas pu être sauvé. Selon les premiers éléments, le bébé a été opéré récemment. Une enquête a été ouverte. Débrayage ce matin à la prison de Domingeau suite aux récents événements qui se succèdent dans le centre pénitentiaire. De violents affrontements sont survenus lundi et mardi entre plusieurs détenus. Des objets tranchants ont été saisis. Face à ces incidents, les syndicats dénonçaient une nouvelle fois la surpopulation carcérale et le manque d'effectifs au sein de l'établissement. L'UFAP et l'UNSA Justice ont appelé à un débrayage à Saint-Denis à partir de 6h30. Fin de mission dans l'Hexagone pour les soldats du feu. Après plus de 2 semaines d'engagement dans le Var, les 37 sapeurs-pompiers réunionnais et mahorais sont rentrés ce mercredi. À leur arrivée chez nous, le préfet, le président du département et la présidente du 1974 étaient là pour les accueillir. Dans l'actualité nationale, François Fillon est suspendu de la Légion d'honneur. L'ancien Premier ministre perd aussi pour 10 ans son titre de Grand Croix de l'Ordre National du Mérite. Selon un décret publié au journal officiel ce jeudi, le 17 juin 2025, la Cour d'appel de Paris l'avait condamné à 4 ans de prison avec sursis, 375 000 euros d'amende et 5 ans d'inéligibilité dans le dossier des emplois fictifs. Affaire Patrick Bruel, le chanteur a décidé de maintenir sa tournée des 35 ans malgré sa mise en examen pour violence sexuelle. Cette annonce intervient juste après la polémique de l'allègement du contrôle judiciaire du chanteur qui lui a permis de quitter brièvement la France. À 67 ans, Patrick Bruel est mis en examen dans 4 dossiers de violence sexuelle pour des faits de viol, tentative de viol, agression sexuelle et harcèlement sexuel. Il a jusqu'ici toujours nié les faits qui lui sont reprochés. Piratage du fisc, Sébastien Lecornu demande la création en urgence d'une équipe pour faire face aux cyberattaques ciblant la France. Alors que plusieurs sites dépendants de l'administration française, notamment celui des impôts, ont été piratés ces dernières semaines, le Premier ministre appelle à l'action dans un courrier adressé au secrétaire général de la Défense et de la Sécurité nationale. À l'étranger, la guerre en Ukraine, des bombardements nocturnes russes font 2 morts à Kiev. Au moins 6 autres personnes ont été blessées à la suite de ces nouvelles frappes russes. Dans la nuit de mercredi à jeudi, dans la capitale ukrainienne, ont fait savoir les autorités locales. Vers un retour en Angleterre, le prince Harry et son épouse Meghan vont revenir vivre au Royaume-Uni. En mai 2025, dans une interview donnée à la BBC, Harry avait fait part de son désir de réconciliation avec sa famille. Le couple vivait en Californie depuis leur rupture fracassante avec la famille royale en 2020. Enfin, en basket, un autre grand retour, mais en bleu. Victor Wembanyama est nommé capitaine de l'équipe de France. 2 ans après la finale olympique de Paris, il connaîtra sa première sélection comme capitaine ce jeudi soir face à la Serbie à Belgrade. Les Bleus joueront un second match amical face aux Serbes à Orléans ce dimanche.
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1: Côté météo, de belles conditions sont au rendez-vous avec une journée globalement sèche et bien ensoleillée. Cependant, quelques passages nuageux concernent l'ouest dès la fin de matinée, s'accompagnent de petites averses, notamment dans les Hauts-de-Saint-Paul ou de la Possession. Ailleurs, le temps est agréable et majoritairement ensoleillé. Les températures restent stationnaires avec 26 à 28 degrés sur le littoral, 18 à 21 degrés dans les cirques et 16 à 17 degrés au Maïdo et au Volcan.

0: Bonjour à toutes, bonjour à tous. Le CRGT vous informe que sur la RN1 à Saint-Louis, il y aura des travaux de réparation de glissières de sécurité au niveau de l'échangeur de Bel Air. La fermeture de la bretelle venant de la RN 2001 pour la direction de Saint-Pierre sera effectuée de 20h à 5h ce soir. Et puis on termine sur la RN3 entre le giratoire des Azalées au Tampon et l'échangeur de Montcaprice à Saint-Pierre. Il y aura des travaux d'élagage ce soir. La voie de droite sera neutralisée de 20h à 5h. Avec tout ça, patience, prudence et redoubler de vigilance au volant.
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2: Exactement, et pour se réveiller, on choisit nous la recette miracle qui s'appelle la Feel Good Music. Parmi les artistes qu'on a choisis pour vous ce matin, il y a notamment Lynn, je sais que vous l'adorez. Elle sera avec nous et puis j'ai invité carrément une diva pour vous sortir du lit ce matin. C'est Aretha Franklin, la voici avec Respect sur Chérie FM Réunion.

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0: Et c'est l'événement grand écran de cette semaine sur Chéri FM Réunion. Hier mercredi, c'était la sortie événement d'Oklahoma Honey. Imaginez Matthew McConaughey en apiculteur stylé face à Kurt Russell, plus impitoyable que jamais dans un thriller aux allures de western moderne. Ah, ça vous parle ça, hein? Du miel, des flingues et le très bon son bluegrass qui va arriver là-dedans pour ambiancer tout ça. Bref, un film parfait pour passer une soirée idéale au cinéma. 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Je vous laisse tapoter sur vos téléphones, je vous envoie la Feel Good Music avec dans un instant...

0: sur Chéri FM Réunion. On croisera aussi Bonham avec Sunny.
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0: Sunny. On espère qu'il viendra vous réchauffer aujourd'hui, parce que depuis quelques jours, il est un petit peu timide. Hein. Il arrive, il réchauffe pas trop, il s'en va, il laisse la place à la pluie. C'est dommage. En parlant du soleil, ça sert comme astre principal pour vous indiquer votre horoscope. Et c'est Léa qui, tous les jours, à travers des tableaux, des astres, du ciel, tourne des choses, et met des pendules sur une carte. Et elle vous sort votre horoscope. Et bien, tout ça, le beau produit arrive dans un instant pour vous. Je vous prépare également Bruno Mars avec Adjust Mind.
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1: Bonjour à tous les béliers, n'ayez pas peur de baisser la garde.
2: Taureau, en couple, l'harmonie règne dans votre relation.
3: Gémeaux, votre approche détendue de la vie vous rend irrésistible.
4: Les cancers, faites appel à votre intuition, elle a toujours été votre meilleur allié.
5: Lion, vous avez un moral d'acier ces derniers temps.
6: Les vierges, shopping, coiffeur, sport, faites-vous plaisir.
7: Les balances, le destin vous sourit.
8: Scorpion, période de plein épanouissement côté forme.
9: Sagittaire, restez réceptif aux nouvelles amitiés.
10: Les capricornes, si un projet vous trotte dans la tête depuis quelque temps, le moment est venu de le concrétiser.
11: Les verseaux, la clé de votre prospérité financière dépend de la façon dont vous gérez votre budget.
12: Poissons, vos idées vont créer une belle émulation autour de vous.
13: Belle journée à tous.

0: Just Might, Bruno Mars, ce matin sur Chérie FM Réunion. Et moi, je Just Might que de vous. Je m'intéresse et vous êtes le cœur de ma concentration chaque jour. Avec la feel good music qui berce votre matin, celle de Morane tout à l'heure, ou encore Michael Pouvin. Lui, il arrive carrément de la nuit noire pour vous.
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0: ayez tout bon, tout réussi pour aujourd'hui grâce à Chérie FM Réunion. Je vous emmène dans les airs à Mac plein, 8-9 au moins, avec Top Gun, la bande originale de ce film. Dans un instant, ça sera signé Berlin. Imaginez-vous là dans cette veste d'aviateur, vos lunettes de soleil d'aviateur ce matin en direction du travail. Quelle allure, c'est chouette, je reconnais là. Dans un instant également, Mika et Pouvin, La Nuit Noire. Il nous a révélé son titre le mois dernier en toute exclusivité et aujourd'hui c'est un véritable succès. Il est formidable ce garçon, on le retrouve dans un instant. Bonne fête à vous aussi Bernard, vous êtes formidable. Philibert également, Samuel, Samy, c'est votre fête aujourd'hui. Nous sommes jeudi le 20 août, il est 7h.
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0: retenir dans l'Hexagone, François Fillon suspendu de la Légion d'honneur après sa condamnation pour emploi fictif. Puis la météo chez nous, un temps plus sec et ensoleillé est au rendez-vous aujourd'hui. Bonjour tout le monde, et tout de suite dans l'actualité, ce drame à Saint-André. Un bébé de 2 ans aurait fait un arrêt cardio-respiratoire dans les bras de son père ce mercredi en fin de journée. Malgré l'intervention rapide des pompiers et du SMUR, le bébé n'a pas pu être sauvé. Selon les premiers éléments, le bébé a été opéré récemment. Une enquête a été ouverte. Débrayage ce matin à la prison de Domingeau suite aux récents événements qui se succèdent dans le centre pénitentiaire. De violents affrontements sont survenus lundi et mardi entre plusieurs détenus. Des objets tranchants ont été saisis. Face à ces incidents, les syndicats dénonçaient une nouvelle fois la surpopulation carcérale et le manque d'effectifs au sein de l'établissement. L'UFAP et l'UNSA Justice ont appelé à un débrayage à Saint-Denis à partir de 6h30. Fin de mission dans l'Hexagone pour les soldats du feu. Après plus de 2 semaines d'engagement dans le Var, les 37 sapeurs-pompiers réunionnais et mahorais sont rentrés ce mercredi. À leur arrivée chez nous, le préfet, le président du département et la présidente du 1974 étaient là pour les accueillir. Dans l'actualité nationale, François Fillon est suspendu de la Légion d'honneur. L'ancien Premier ministre perd aussi pour 10 ans son titre de Grand Croix de l'Ordre National du Mérite. Selon un décret publié au journal officiel ce jeudi, le 17 juin 2025, la Cour d'appel de Paris l'avait condamné à 4 ans de prison avec sursis, 375 000 euros d'amende et 5 ans d'inéligibilité dans le dossier des emplois fictifs. Affaire Patrick Bruel, le chanteur a décidé de maintenir sa tournée des 35 ans malgré sa mise en examen pour violence sexuelle. Cette annonce intervient juste après la polémique de l'allègement du contrôle judiciaire du chanteur qui lui a permis de quitter brièvement la France. À 67 ans, Patrick Bruel est mis en examen dans 4 dossiers de violence sexuelle pour des faits de viol, tentative de viol, agression sexuelle et harcèlement sexuel. Il a jusqu'ici toujours nié les faits qui lui sont reprochés. Piratage du fisc, Sébastien Lecornu demande la création en urgence d'une équipe pour faire face aux cyberattaques ciblant la France. Alors que plusieurs sites dépendants de l'administration française, notamment celui des impôts, ont été piratés ces dernières semaines, le Premier ministre appelle à l'action dans un courrier adressé au secrétaire général de la Défense et de la Sécurité nationale. À l'étranger, la guerre en Ukraine, des bombardements nocturnes russes font 2 morts à Kiev. Au moins 6 autres personnes ont été blessées à la suite de ces nouvelles frappes russes. Dans la nuit de mercredi à jeudi, dans la capitale ukrainienne, ont fait savoir les autorités locales. Vers un retour en Angleterre, le prince Harry et son épouse Meghan vont revenir vivre au Royaume-Uni. En mai 2025, dans une interview donnée à la BBC, Harry avait fait part de son désir de réconciliation avec sa famille. Le couple vivait en Californie depuis leur rupture fracassante avec la famille royale en 2020. Enfin, en basket, un autre grand retour, mais en bleu. Victor Wembanyama est nommé capitaine de l'équipe de France. 2 ans après la finale olympique de Paris, il connaîtra sa première sélection comme capitaine ce jeudi soir face à la Serbie à Belgrade. Les Bleus joueront un second match amical face aux Serbes à Orléans ce dimanche.
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0: Côté météo, de belles conditions sont au rendez-vous avec une journée globalement sèche et bien ensoleillée. Cependant, quelques passages nuageux concernent l'ouest dès la fin de matinée, s'accompagnent de petites averses, notamment dans les Hauts-de-Saint-Paul ou de la Possession. Ailleurs, le temps est agréable et majoritairement ensoleillé. Les températures restent stationnaires avec 26 à 28 degrés sur le littoral, 18 à 21 degrés dans les cirques et 16 à 17 degrés au Maïdo et au Volcan.

0: Bonjour à toutes, bonjour à tous. Le CRGT vous informe que sur la RN1 entre l'étang Salé et la zone de la Ravine Blanche à Saint-Pierre, il y aura des travaux de réfection de peinture routière aujourd'hui. Les voies seront neutralisées de 20h à 5h selon les besoins du chantier mobile. Et puis on termine sur la RN1 à Saint-Louis, il y aura des travaux de réparation de glissière de sécurité au niveau de l'échangeur de Bel Air. La fermeture de la bretelle venant de la RN 2001 est prévue pour la direction de Saint-Pierre de 20h à 5h ce soir. Avec tout ça, patience, prudence et redoublez de vigilance au volant.
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2: Bon, il faut prendre de bonnes résolutions cette année, hein, de partir par exemple à l'heure, de bien regarder l'horloge le matin, de faire bien attention, être justement sur un trajet qui va être serein parce qu'on n'est pas tous des pilotes de chasse et on ne peut surtout pas y jouer sur la route parce que c'est votre vie que vous mettez en danger, c'est la prudence qui est de mise pour chacun d'entre vous, on compte sur vous, même si ce matin c'est un petit peu plus embouteillé que d'habitude, mais on s'y attendait en plus. Voilà, on s'est dit aujourd'hui ça va être un peu plus compliqué. Voilà, bon, on visait juste. Berlin, tout de suite, voici Take My Breath Away avec la bande originale du film Top Gun. Rappelez-vous, il y a Tom Cruise dedans et tout ça. Ouais, reviens un peu. Avec Michael Pouvin tout à l'heure, La Nuit Noire. Et puis, je vous réserve une soirée qui va être géniale. Je vous en parle dans un instant, ça vous va? Écoutez, à tout de suite.

0: nuit noire. Michael Pouvin, vous avez peut-être fait nuit blanche parce que vous aviez eu peur d'être en retard ce matin, de louper cette journée où c'est la rentrée, où ça allait être un petit peu plus difficile sur le réseau routier. Ah bah, allez, j'ai un petit peu de réconfort et même un énorme réconfort pour vous. Prenez vos téléphones, on va jouer ensemble.
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0: 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Dans un instant, Joe Cocker One, qui reprend le titre de U2 tout à l'heure, et là arrive l'immense France Gall. La voici avec musique sur Chéri FM Réunion. Très belle journée. Allez, on embarque avec vous. On y va.
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0: ces violons, c'est d'un romantisme, c'est magnifique. Waouh. Allez, dans un instant, on continue à regarder la tête dans les étoiles avec votre horoscope. Ça, c'est avec Léa. Et la file de musique, Taylor Swift, I knew it, I knew you. Continuera de rêver, c'est chouette.
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1: C'était un extrait du nouveau titre de Christophe Maé, La Lune, sur Chéri FM Réunion.
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1: Bonjour à tous les béliers, n'ayez pas peur de baisser la garde. Taureau, en couple, l'harmonie règne dans votre relation. Gémeaux, votre approche détendue de la vie vous rend irrésistible. Les cancers, faites appel à votre intuition, elle a toujours été votre meilleur allié. Lion, vous avez un moral d'acier ces derniers temps. Les vierges, shopping, coiffeur, sport, faites-vous plaisir. Les balances, le destin vous sourit. Scorpion, période de plein épanouissement côté forme. Sagittaire, restez réceptif aux nouvelles amitiés. Les capricornes, si un projet vous trotte dans la tête depuis quelque temps, le moment est venu de le concrétiser. Les verseaux, la clé de votre prospérité financière dépend de la façon dont vous gérez votre budget. Poissons, vos idées vont créer une belle émulation autour de vous. Belle journée à tous.

0: I knew it, I knew you. C'était Taylor Swift. Je pense que vous l'avez déjà entendu, hein, c'est la bande originale de Toy Story 5 qui est sortie au cinéma au début de cette année, que vous avez pu voir d'ailleurs avec Chérie FM Réunion. Mais j'aimerais bien savoir si ça vous a fait la même chose en fait qu'à moi. Il y a une sensation très très forte, une très vive émotion. C'était à la fois mélancolique, un petit peu tortueux. C'était très beau cette scène et cette musique. Avec, voilà. À voir absolument au cinéma si vous ne l'avez pas encore fait. Et puis jetez un petit coup d'œil au clip justement de Taylor Swift qui reprend des extraits et... Il y a une forte émotion qui passe là-dedans. C'est très très beau, fallait le voir. Dans un instant, allez, un peu de légèreté. On pense à l'un des tubes de l'été les plus controversés, la SketchUp avec The Ketchup Song, puisque elle chante, mais personne comprend ce qu'elle raconte. Évidemment, ça peut se faire poser quelques questions. Dans un instant également, Lionel Richie. Et on croisera Mentissa qui vous donne ce conseil: fais gaffe à toi.
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0: Et avec la Feel Good Music, merci infiniment de démarrer votre journée avec nous. Je vous adore, franchement, vous êtes formidable. Dans un instant, Lionel Richie avec Lady. On aura également Mantissa, fais gaffe à toi. Vous êtes géniaux pour vos petits messages, vos petits coucous et tout ça que vous envoyez tous les jours en nombre en nous écoutant énormément. Je ne peux pas répondre à tout le monde, malheureusement. C'est sur la page Chérie FM Réunion, à l'Instagram ou le Facebook. Merci infiniment de votre présence. Ça fait chaud au cœur. Ah, j'aime me réveiller avec vous. Nous sommes jeudi le 20 août. On embrasse Bernard, Philibert, Samuel, Samy. C'est votre fête aujourd'hui. On vous aime. Il est 8h.
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2: À la une, un bébé est décédé suite à un arrêt cardio-respiratoire à Saint-André. À retenir dans l'Hexagone, François Fillon suspendu de la Légion d'honneur après sa condamnation pour emploi fictif. Puis la météo chez nous, un temps plus sec et ensoleillé est au rendez-vous aujourd'hui. Bonjour tout le monde, et tout de suite dans l'actualité, ce drame à Saint-André. Un bébé de 2 ans aurait fait un arrêt cardio-respiratoire dans les bras de son père ce mercredi en fin de journée. Malgré l'intervention rapide des pompiers et du SMUR, le bébé n'a pas pu être sauvé. Selon les premiers éléments, le bébé a été opéré récemment. Une enquête a été ouverte. Débrayage ce matin à la prison de Domingos suite aux récents événements qui se succèdent dans le centre pénitentiaire. De violents affrontements sont survenus lundi et mardi entre plusieurs détenus. Des objets tranchants ont été saisis. Face à ces incidents, les syndicats dénonçaient une nouvelle fois la surpopulation carcérale et le manque d'effectifs au sein de l'établissement. L'UFAP et l'UNSA Justice ont appelé à un débrayage à Saint-Denis à partir de 6h30. Fin de mission dans l'Hexagone pour les soldats du feu. Après plus de 2 semaines d'engagement dans le Var, les 37 sapeurs-pompiers réunionnais et mahorais sont rentrés ce mercredi. À leur arrivée chez nous, le préfet, le président du département et la présidente du 1974 étaient là pour les accueillir. Dans l'actualité nationale, François Fillon est suspendu de la Légion d'honneur. L'ancien Premier ministre perd aussi pour 10 ans son titre de Grand Croix de l'Ordre National du Mérite. Selon un décret publié au journal officiel ce jeudi, le 17 juin 2025, la Cour d'appel de Paris l'avait condamné à 4 ans de prison avec sursis, 375 000 euros d'amende et 5 ans d'inéligibilité dans le dossier des emplois fictifs. Affaire Patrick Bruel, le chanteur a décidé de maintenir sa tournée des 35 ans malgré sa mise en examen pour violence sexuelle. Cette annonce intervient juste après la polémique de l'allègement du contrôle judiciaire du chanteur qui lui a permis de quitter brièvement la France. À 67 ans, Patrick Bruel est mis en examen dans 4 dossiers de violence sexuelle pour des faits de viol, tentative de viol, agression sexuelle et harcèlement sexuel. Il a jusqu'ici toujours nié les faits qui lui sont reprochés. Piratage du fisc, Sébastien Lecornu demande la création en urgence d'une équipe pour faire face aux cyberattaques ciblant la France. Alors que plusieurs sites dépendants de l'administration française, notamment celui des impôts, ont été piratés ces dernières semaines, le Premier ministre appelle à l'action dans un courrier adressé au secrétaire général de la Défense et de la Sécurité nationale. À l'étranger, la guerre en Ukraine, des bombardements nocturnes russes font 2 morts à Kiev. Au moins 6 autres personnes ont été blessées à la suite de ces nouvelles frappes russes. Dans la nuit de mercredi à jeudi, dans la capitale ukrainienne, ont fait savoir les autorités locales. Vers un retour en Angleterre, le prince Harry et son épouse Meghan vont revenir vivre au Royaume-Uni. En mai 2025, dans une interview donnée à la BBC, Harry avait fait part de son désir de réconciliation avec sa famille. Le couple vivait en Californie depuis leur rupture fracassante avec la famille royale en 2020. Enfin, en basket, un autre grand retour, mais en bleu. Victor Wembanyama est nommé capitaine de l'équipe de France. 2 ans après la finale olympique de Paris, il connaîtra sa première sélection comme capitaine ce jeudi soir face à la Serbie à Belgrade. Les Bleus joueront un second match amical face aux Serbes à Orléans ce dimanche.
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2: Côté météo, de belles conditions sont au rendez-vous avec une journée globalement sèche et bien ensoleillée. Cependant, quelques passages nuageux concernent l'ouest dès la fin de matinée, s'accompagnent de petites averses, notamment dans les Hauts-de-Saint-Paul ou de la Possession. Ailleurs, le temps est agréable et majoritairement ensoleillé. Les températures restent stationnaires avec 26 à 28 degrés sur le littoral, 18 à 21 degrés dans les cirques et 16 à 17 degrés au Maïdo et au Volcan.

0: Bonjour à toutes, bonjour à tous. Le CRGT vous informe que sur la RN2 entre l'échangeur de Bras-Panon et l'ouvrage de Rivière-du-Mât à Saint-Benoît, il y aura des travaux de curage dans le sens est-nord aujourd'hui. La bande d'arrêt d'urgence sera neutralisée de 7h à 15h. Et puis on termine sur la RN2 à Saint-Philippe au niveau de la dernière coulée de lave entre les PR 79 et PR 81. Il y aura des travaux de fouille de fibre optique aujourd'hui. Un alternat pare-feu tricolore est prévu de 7h30 à 15h. Avec tout ça, patience, prudence et redoublez de vigilance au volant.
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2: Alors, que se passe-t-il à cette heure-ci? Vous entendez un enfant qui parle encore sur le siège arrière de la voiture. Il y a plusieurs solutions. Soit vous avez oublié de le déposer à l'école, soit vous êtes en retard, soit il part pas encore à l'école, il est trop petit. C'est juste ça. Lady, voici Lionel Richie dans un instant. Mentissa, fais gaffe à toi, ce chéri FM Réunion reprend nos esprits. On se concentre sur la feel-good musique. Waouh, il y a tellement de légèreté ce matin.

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1: 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Give Me The Night, c'est George Benson qui vous le réclame dans un instant, votre nuit. On aura également Bill Withers avec It's A Lovely Day, mais c'est exactement ce qui vient de démarrer. Une journée formidable, moi ça me met immédiatement de bonne humeur cette chanson. Alors, on l'écoute dans un instant ensemble. Allez, on partage tout ça, c'est chouette.
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0: moi j'étais parti. Hein. J'étais en train de rêver que j'étais en dehors du studio, en train de me promener au bord de la plage, au soleil. C'est bouf. Enfin voilà, j'ai beaucoup d'imagination, vous allez me dire. C'est Bill Withers avec It's a Lovely Day. Dans un instant sur Chérie FM Réunion, merci infiniment d'être avec nous. On va retrouver votre horoscope, ce sera avec Léa. Attention, c'est la dernière fois de cette matinée. Après, elle m'a dit, c'est fini, hein, je ne tourne plus. Hein. Ok. Louane, l'une de vos chanteuses préférées, est dans votre playlist de ce matin. Bah oui, on pense à vous tout le temps. Elle arrive avec Conduire, c'est son tout nouveau sur Chérie FM Réunion.
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1: Bonjour à tous les béliers, n'ayez pas peur de baisser la garde.
2: Taureau, en couple, l'harmonie règne dans votre relation.
3: Gémeaux, votre approche détendue de la vie vous rend irrésistible.
4: Les cancers, faites appel à votre intuition, elle a toujours été votre meilleur allié.
5: Lion, vous avez un moral d'acier ces derniers temps.
6: Les vierges, shopping, coiffeur, sport, faites-vous plaisir.
7: Les balances, le destin vous sourit.
8: Scorpion, période de plein épanouissement côté forme.
9: Sagittaire, restez réceptif aux nouvelles amitiés.
10: Les capricornes, si un projet vous trotte dans la tête depuis quelque temps, le moment est venu de le concrétiser.
11: Les Verseaux, la clé de votre prospérité financière dépend de la façon dont vous gérez votre budget.
12: Poissons, vos idées vont créer une belle émulation autour de vous.
13: Belle journée à tous.

Vous conduisez, soyez prudents ce matin sur le réseau routier avec une chaussée qui est un petit peu glissante à certains endroits. En plus, vous avez fait votre super brushing pour aujourd'hui et là, avec l'humidité, c'est en train de partir en vrille. Moi, je vous dis que dans ces cas-là, il vaut mieux rester relax. Relax, take it easy. Voici Mika ce matin sur Chérie FM Réunion.

0: Merci d'être avec nous. Je suis en train de rire parce que je suis en train d'écouter. Normalement, vous voyez, avant de passer les disques pour vous, en fait, on les écoute avant pour voir si ça marche bien, si il n'y a pas une petite rayure quelque part. Voilà. Et on vous le passe ensuite. Et ben, dans un instant, c'est le duo Tovlo avec Stromae qui va arriver avec des fleurs. Et puis, ben, les paroles sont tellement coquines que ça prête à sourire, tout simplement. On vous murmure à l'oreille avec Elton John dans un instant, mais il le fait tellement bien que ça donne une musique. Whispers arrive pour vous tout à l'heure sur Chérie FM Réunion. Merci de démarrer votre journée avec nous pour ce jeudi où nous sommes le 20 août. Bonne fête à vous Bernard, Philibert, Samy, Samuel, c'est votre fête aujourd'hui. On vous embrasse, il est 9h à La Réunion.
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1: À la une, un bébé décédé suite à un arrêt cardio-respiratoire à Saint-André. À retenir dans l'Hexagone, François Fillon suspendu de la Légion d'honneur après sa condamnation pour emploi fictif. Puis la météo chez nous, un temps plus sec et ensoleillé est au rendez-vous aujourd'hui. Bonjour tout le monde, et tout de suite dans l'actualité, ce drame à Saint-André. Un bébé de 2 ans aurait fait un arrêt cardio-respiratoire dans les bras de son père ce mercredi en fin de journée. Malgré l'intervention rapide des pompiers et du SMUR, le bébé n'a pas pu être sauvé. Selon les premiers éléments, le bébé a été opéré récemment. Une enquête a été ouverte. Débrayage ce matin à la prison de Domingeau suite aux récents événements qui se succèdent dans le centre pénitentiaire. De violents affrontements sont survenus lundi et mardi entre plusieurs détenus. Des objets tranchants ont été saisis. Face à ces incidents, les syndicats dénonçaient une nouvelle fois la surpopulation carcérale et le manque d'effectifs au sein de l'établissement. L'UFAP et l'UNSA Justice ont appelé à un débrayage à Saint-Denis à partir de 6h30. Fin de mission dans l'Hexagone pour les soldats du feu. Après plus de 2 semaines d'engagement dans le Var, les 37 sapeurs-pompiers réunionnais et mahorais sont rentrés ce mercredi. À leur arrivée chez nous, le préfet, le président du département et la présidente du 1974 étaient là pour les accueillir. Dans l'actualité nationale, François Fillon est suspendu de la Légion d'honneur. L'ancien Premier ministre perd aussi pour 10 ans son titre de Grand Croix de l'Ordre National du Mérite. Selon un décret publié au journal officiel ce jeudi, le 17 juin 2025, la Cour d'appel de Paris l'avait condamné à 4 ans de prison avec sursis, 375 000 euros d'amende et 5 ans d'inéligibilité dans le dossier des emplois fictifs. Affaire Patrick Bruel, le chanteur a décidé de maintenir sa tournée des 35 ans malgré sa mise en examen pour violence sexuelle. Cette annonce intervient juste après la polémique de l'allègement du contrôle judiciaire du chanteur qui lui a permis de quitter brièvement la France. À 67 ans, Patrick Bruel est mis en examen dans 4 dossiers de violence sexuelle pour des faits de viol, tentative de viol, agression sexuelle et harcèlement sexuel. Il a jusqu'ici toujours nié les faits qui lui sont reprochés. Piratage du fisc, Sébastien Lecornu demande la création en urgence d'une équipe pour faire face aux cyberattaques ciblant la France. Alors que plusieurs sites dépendants de l'administration française, notamment celui des impôts, ont été piratés ces dernières semaines, le Premier ministre appelle à l'action dans un courrier adressé au secrétaire général de la Défense et de la Sécurité nationale. À l'étranger, la guerre en Ukraine, des bombardements nocturnes russes font 2 morts à Kiev. Au moins 6 autres personnes ont été blessées à la suite de ces nouvelles frappes russes. Dans la nuit de mercredi à jeudi, dans la capitale ukrainienne, on fait savoir les autorités locales. Vers un retour en Angleterre, le prince Harry et son épouse Meghan vont revenir vivre au Royaume-Uni. En mai 2025, dans une interview donnée à la BBC, Harry avait fait part de son désir de réconciliation avec sa famille. Le couple vivait en Californie depuis leur rupture fracassante avec la famille royale en 2020. Enfin, basket, un autre grand retour, mais en bleu. Victor Wembanyama est nommé capitaine de l'équipe de France. 2 ans après la finale olympique de Paris, il connaîtra sa première sélection comme capitaine ce jeudi soir face à la Serbie à Belgrade. Les Bleus joueront un second match amical face aux Serbes à Orléans ce dimanche.
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1: Côté météo, de belles conditions sont au rendez-vous avec une journée globalement sèche et bien ensoleillée. Cependant, quelques passages nuageux concernent l'ouest dès la fin de matinée, s'accompagnent de petites averses, notamment dans les Hauts-de-Saint-Paul ou de la Possession. Ailleurs, le temps est agréable et majoritairement ensoleillé. Les températures restent stationnaires avec 26 à 28 degrés sur le littoral, 18 à 21 degrés dans les cirques et 16 à 17 degrés au Maïdo et au Volcan.

0: Bonjour à toutes, bonjour à tous. Le CRGT vous informe que sur la RN1 à Saint-Louis, il y aura des travaux de réparation de glissières de sécurité au niveau de l'échangeur de Bel Air. La fermeture de la bretelle venant de la RN 2001 pour la direction de Saint-Pierre sera effectuée de 20h à 5h ce soir. Et puis on termine sur la RN3 entre le giratoire des Azalées au Tempo et l'échangeur de Mont-Caprice à Saint-Pierre. Il y aura des travaux d'élagage ce soir. La voie de droite sera neutralisée de 20h à 5h. Avec tout ça, patience, prudence et redoublez de vigilance au volant.
1: Bon, 9h05, je pense que beaucoup d'entre vous sont déjà réveillés, à moins que vous ayez une chance incalculable de pouvoir faire la grasse matinée jusqu'à maintenant et que vous vous écoutez depuis votre lit. Peut-être bien aussi, parce que vous avez peut-être travaillé toute la nuit et que vous êtes en train de rentrer maintenant. Ah bah oui, je pense à ça aussi. Bon courage à vous toutes et à vous tous. En tout cas, ce qui nous réunit, que vous soyez de la nuit ou de la journée, la Feel Good Music, ça c'est ce qui rend tout le monde d'accord. Elton John tout de suite, dans un instant. Tove Lo et Stromae, ça va être des fleurs pour vous ce matin sur Chérie FM Réunion.

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1: 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Et dans un instant, je vous emmène dans l'univers d'Adèle avec Rolling in the Deep. C'est sûr, Chérie FM Réunion.
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0: Gino.
1: Avec la figure de musique également qui va accompagner votre journée de jeudi de la façon la plus parfaite qui soit. Vous mettez la radio à côté de vous, dans les oreilles, dans le casque. Enfin voilà, profitez-en dans l'autoradio si vous travaillez sur la route toute la journée. Vous allez voir que ça va vous faire énormément de bien. C'est feel good ici, c'est thérapeutique. On est en négociation avec la Sécu pour que ça vous soit remboursé. On va vous souhaiter une excellente journée, de se donner rendez-vous par exemple avec Diane tout à l'heure entre 16h et 20h, avec l'amour ce soir entre 20h et minuit pour les Love Songs de chérie. Et nous on se retrouve demain matin dès 5h pour démarrer la journée ensemble avec la Feel Good Music dans le réveil chérie avec plein d'autres surprises. Ciao, belle journée à vous, à demain, je vous aime.

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1: À la une, un jeune homme poignardé à Saint-Pierre tôt ce matin. À retenir dans l'Hexagone, Patrick Bruel poursuit sa tournée malgré sa mise en examen pour violence sexuelle. Puis la météo chez nous, un temps plus sec et ensoleillé est au rendez-vous aujourd'hui. Bonjour à toutes et tout d'abord, un homme de 24 ans a reçu 2 coups de couteau à Saint-Pierre. Les faits se sont produits rue Marius et Harry Leblon vers 4h ce matin. Les secours sont rapidement intervenus pour prendre en charge la victime grièvement blessée au niveau du thorax. Elle a été transportée en urgence absolue au CHU de Saint-Pierre. Une enquête a été ouverte afin de déterminer les circonstances précises des faits. À la page Faits divers, toujours ce drame à Saint-André. Un bébé de 2 ans aurait fait un arrêt cardio-respiratoire dans les bras de son père ce mercredi. En fin de journée. Malgré l'intervention rapide des pompiers et du SMUR, le bébé n'a pas pu être sauvé. Selon les premiers éléments, le bébé a été opéré récemment. Une enquête a été ouverte. Débrayage ce matin à la prison de Domingueau, suite aux récents événements qui se succèdent dans le centre pénitentiaire. De violents affrontements sont survenus au cours de ces 3 derniers jours entre plusieurs détenus. Face à ces incidents, les syndicats dénoncent une nouvelle fois la surpopulation carcérale et le manque d'effectifs au sein de l'établissement. Plusieurs dizaines d'agents se sont mobilisés devant la prison de Domingueau à Saint-Denis. Affaire Patrick Bruel, le chanteur a décidé de maintenir sa tournée des 35 ans malgré sa mise en examen pour violence sexuelle. Cette annonce intervient juste après la polémique de l'allègement du contrôle judiciaire du chanteur qui lui a permis de quitter brièvement la France. À 67 ans, Patrick Bruel est mis en examen dans 4 dossiers de violence sexuelle pour des faits de viol, tentative de viol, agression sexuelle et harcèlement sexuel. Il a jusqu'ici toujours nié les faits qui lui sont reprochés. Dans l'actualité nationale, toujours, François Fillon est suspendu de la Légion d'honneur. L'ancien Premier ministre perd aussi pour 10 ans son titre de Grand Croix de l'Ordre National du Mérite. Selon un décret publié au journal officiel ce jeudi, le 17 juin 2025, la Cour d'appel de Paris l'avait condamné à 4 ans de prison avec sursis, 375 000 euros d'amende et 5 ans d'inéligibilité dans le dossier des emplois fictifs. À l'étranger, la guerre en Ukraine, on compte au moins 6 morts à Kiev et sa région dans des bombardements russes. 3 autres personnes ont été blessées dans la capitale ukrainienne au cours de cette nouvelle offensive russe durant cette nuit, selon l'administration militaire de Kiev. Une menace à la Donald Trump. Washington durcit le ton face à l'Iran. Après des mois de tensions, le président américain a menacé dans un message publié sur son réseau Truth Social.

0: des Princes a mal vécu les fortes chaleurs dans l'Hexagone de ces derniers mois. Elle est impraticable. Du coup, le PSG ira jouer sa première journée de Ligue 1 à Rennes dimanche soir et non l'inverse comme c'était prévu initialement.
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0: Côté météo, de belles conditions sont au rendez-vous avec une journée globalement sèche et bien ensoleillée. Cependant, quelques passages nuageux concernent l'ouest et s'accompagnent de petites averses, notamment dans les Hauts-de-Saint-Paul ou de la Possession. Ailleurs, le temps est agréable et majoritairement ensoleillé. Les températures restent stationnaires avec 26 à 28 degrés sur le littoral, 18 à 21 degrés dans les cirques et 16 à 17 degrés au Meido et au volcan.

Bonjour à toutes, bonjour à tous. Le CRGT vous informe que sur la RN2, entre l'échangeur de Bras-Panon et l'ouvrage de Rivière-du-Mât à Saint-Benoît, il y aura des travaux de curage dans le sens est-nord aujourd'hui. La bande d'arrêt d'urgence sera neutralisée de 7h à 15h. Et puis on termine sur la RN2 à Saint-Philippe au niveau de la dernière coulée de lave entre les PR 79 et PR 81. Il y aura des travaux de fouille de fibre optique aujourd'hui. Un alternat par feu tricolore est prévu de 7h30 à 15h. Avec tout ça, patience, prudence et redoublez de vigilance au volant.

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1: Entamons ensemble cette première heure d'émission, toujours auprès de Chéri FM Réunion, de cette Feel Good Music, Diane à vos côtés, et ce jusqu'à 20h, jusqu'au top départ de Chéri FM Love Song. D'ici là, pas mal de choses à se dire, bien évidemment, on parlera du film de la semaine, mais pas que, avec aussi, donc pour cette rentrée, hein, Chéri FM Réunion, qui vous offre les toutes dernières places pour le concert unique de Julien Doré. On en reparle d'ici peu, mais juste avant de retrouver Bruno Mars, une nouveauté tout de suite, c'est All Green et un classique. Il est 16h.

0: On s'étire un petit peu et on profite de ce jeudi 20 août, toujours avec Chérie FM Réunion. Encore bienvenue, la suite se passe auprès de Barry White, ne serait-ce avec Grand Corps Malade. Mais bon, pour le moment, on va surtout parler cadeaux ensemble. 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Vous jouez et nous, on s'occupera du reste.
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malade, toujours avec Chérie FM Réunion. Bienvenue. La suite donc se passera toujours auprès des meilleurs artistes. Mais juste avant, je vous rappelle qu'on vous accompagne, et ce peu importe où vous vous trouvez dans l'instant T. Par exemple, dans le sud de l'île, Sainte-Rose pour le 107.1. 100.6, c'est pour Petite-Île, Saint-Joseph, Vincent Dau. Et bien sûr, le 100.8 pour le Tampon, Saint-Pierre, l'Entre-Deux, Saint-Loup, la Plaine des Cafs, ou encore Sillaos. Je vous laisse noter tout cela. D'ici là, nous, on repart au prix, certes, de Michael Zagerband. Mais tout de suite, c'est Elisa Tovati.

0: Michael Zagerband, toujours donc avec Chéri FM. Réunion pour ce jeudi à 20, tout allez-y, on s'étire un petit peu, on se rapproche de la radio, du bouton rotatif et on monte bien fort vers le haut.
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0: Pierre de Maher en préparation avec une nouveauté Chéri FM Réunion, bien évidemment, le temps qu'il s'échauffe un petit peu la voix et pourquoi pas repartir tout de suite auprès d'Alain Souchon avec la balade de Jim. Bienvenue.
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0: J'espère que vous passez un excellent moment, toujours avec Chérie FM, Réunion dans les oreilles. D'ici là, d'ici très peu de temps, d'ici heure pétante, on retrouvera la rédaction pour un point sur l'actualité ainsi que la météo du jour. UB40 ou ne serait-ce que Natacha Saint-Pierre aussi. Mais bon, pour le moment, retrouvons la rédaction pour un point sur les offres d'emploi avec Chérie FM.
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1: Oublions tout ça et profitons ensemble de ce début de soirée, toujours en excellente compagnie avec cette feel good music. On va parler cadeau d'ici peu avec le film de la semaine, ne soit-ce que Julien Lieb et une nouveauté, Jill Kaplan aussi. Mais bon, pour un moment, retrouvons la rédaction pour un point sur l'actualité ainsi que la météo. Il est 17h.
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1: À la une de l'actualité, la colère des surveillants pénitentiaires après les violences des derniers jours. À retenir aussi, SFR à son tour victime d'une fuite de données. Et puis la météo, le ciel est bien dégagé sur la Réunion ce soir. Bonsoir à toutes, bonsoir à tous. Avant toute chose, les surveillants pénitentiaires qui ont débrayé ce matin à la prison de Domingo après plusieurs jours de violence, des bagarres qui ont éclaté au centre pénitentiaire ces derniers jours et lors de l'une d'elles, mercredi, un surveillant a été blessé au niveau du poignet lors d'une intervention et transporté aux urgences. Les syndicats dénoncent donc le manque d'effectifs avec 23 à 25 postes vacants et demandent des renforts ainsi que le transfert de certains détenus. À la page des faits divers, l'auteur des coups de couteau tôt ce matin à Saint-Pierre court toujours. Un jeune homme de 24 ans a été poignardé rue Marius et Harry Leblon. Son pronostic vital n'est plus engagé. Il a reçu 2 coups de couteau au thorax. Une enquête pour meurtre a été ouverte. En bref, SFR à son tour victime d'une fuite de données. L'opérateur confirme que des données personnelles de certains abonnés fibres, comme leur adresse, leur email ou leur numéro de téléphone ont été exposées. Les mots de passe et coordonnées bancaires ne sont pas concernés. Une nouvelle attaque qui intervient alors que le gouvernement veut renforcer la cybersécurité. Le Premier ministre ordonne la création d'une unité d'experts capable d'intervenir en urgence face aux attaques informatiques. Une proposition doit lui être présentée demain, après les piratages du fisc et de l'éducation nationale qui ont exposé les données de plusieurs centaines de milliers de Français. À la page santé, un espoir pour des milliers de malades. 2 grands laboratoires américains annoncent des résultats encourageants pour un vaccin contre le mélanome. C'est un cancer de la peau. Merck et Moderna prévoient d'entamer des démarches pour demander l'approbation de leur traitement. L'actualité internationale et un terrain d'entente a été trouvé entre l'Ukraine et la Russie en guerre depuis plus de 4 ans. Ils ont procédé hier à un échange de prisonniers, une centaine de chaque côté. Tandis que cette nuit, de nouveaux bombardements russes ont fait 6 morts et 23 blessés dans la région de Kiev. Des deux côtés, les autorités s'accusent de prendre la population pour cible. Une menace à la Donald Trump. Après les missiles, le président américain promet une guerre économique à l'Iran. Il n'est pas rentré dans le détail, mais il a clairement dit hier que tous les pays qui lui apporteraient leur aide seraient frappés de terribles mesures. On passe au sport et en tennis. Arthur Fils est le dernier Français encore en lice au Masters 1000 de Cincinnati. Il s'est qualifié pour les quarts de finale hier en écartant l'Australien Alex de Minaur en 2-7. Fin de parcours par contre pour Diane Parry, battue en 8e par la Polonaise. Iga Swiatek en basket. Victor Wembanyama, 22 ans, sera le capitaine des Bleus pour les 4 prochains matchs de l'équipe de France contre la Serbie ce soir et dimanche en amical. Et puis contre la Slovénie et la Suède les 27 et 30 août dans le cadre des qualifications au Mondial 2027. Enfin le football et changement de programme. Le match PSG-Rennes ce dimanche en clôture de la première journée de championnat aura finalement lieu en Bretagne. Il va falloir changer la pelouse du Parc des Princes, sérieusement abîmée par les fortes chaleurs de ces derniers jours.
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1: En soirée, le ciel est bien dégagé sur la Réunion avec quelques nuages tout au plus vers le port, les Hauts-de-Seine, le Petit-de-France ou encore Sainte-Rose. Et puis pour la journée de demain, eh bien, le beau temps est au rendez-vous, très particulièrement en début de journée. Voilà pour l'essentiel de l'actualité de votre jeudi soir. Je vous souhaite à toutes et à tous une excellente soirée à l'écoute de Chéri FM Réunion.
2: Bonjour à toutes, bonjour à tous. Le CRGT vous informe que sur la RN2 à Saint-Philippe, au niveau de la dernière coulée de lave entre les PR79 et PR81, les travaux de fouille de fibre optique reprendront demain. Un alternat par feu tricolore sera effectué de 7h30 à 15h. Et puis on termine sur la RN2002 à Saint-Benoît, lieu dit la cabane, pour permettre la suite des travaux de reconstruction de l'ouvrage de franchissement de la ravine Harmonie. La route est totalement fermée jusqu'au courant du mois d'octobre et une déviation est mise en place par les voiries communales et la RN2. Avec tout ça, patience, prudence et redoublez de vigilance au volant.
3: Merci la rédaction pour ce point d'actualité ainsi que météo du jour. D'ici là, en termes donc d'artistes, Jill Kaplan de suite ou Julien Lim. Et une nouveauté juste avant de parler ciné. Bienvenue.

0: Julien Lib et cette nouveauté chérie FM Réunion, toujours donc pour ce jeudi, ce début de soirée. Bienvenue à Tegon Me, on ne serait-ce avec Rock Voisine pour la suite. 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

0: Une fin de journée toujours avec Chéri FM Réunion, un début de soirée, appelez ça comme vous le voulez. Simple Minds, à l'instant, la suite, ça se passe auprès d'une nouveauté de Tovlo et Stromae.
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0: Un peu de légèreté, une nouveauté en perspective, bien évidemment. Mais bon, pour le moment, avant de retrouver Tovlo et Stromae, le temps que ces deux artistes s'échauffent un petit peu la voix, pourquoi pas repartir auprès d'un classique de Cher, de suite.
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1: Top Loïs Stromae est toujours avec Chérie FM Réunion auprès de cette nouveauté. Des nouveautés, il y en aura encore hein, tout du long de cette Feel Good Music et ce jusqu'à 20h, jusqu'au top départ de Chérie FM Love Song. Mais bon, pour le moment, juste avant 18h, pourquoi pas repartir auprès d'un classique de Grégory Lemarchal.
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1: Détendez-vous, profitez toujours de ce jeudi 20 août, toujours donc avec Chéri FM Réunion et ses artistes. La suite se passera auprès de Boyz & Gang, ne serait-ce avec Teddy Swim, c'est une nouveauté. Et bien sûr, on parlera cadeau avec vos places de concert pour aller voir Julien Doré. On en reparle, il est 18h.

0: une nouveauté chérie FM de la part de Teddy Swims. Toujours donc un plaisir de vous accompagner tranquillement donc pour ce début de soirée, cette fin de journée. Daniel Balavoine, Mon fils ma bataille, ne serait-ce que Dua Lipa en préparation. 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

Bienvenue toujours avec le Chéri FM Réunion dans les oreilles. On est ensemble et ce jusqu'à 20h. D'ici là, je vous rappelle que Chéri FM Réunion vous accompagne certes à la radio, mais aussi sur les réseaux sociaux de cette même radio. Vous tapez Chéri FM Réunion sur Instagram ou sur Facebook, vous nous trouverez très facilement, histoire qu'on vous tienne au courant de tous les cadeaux qu'on a rien que pour vous tout du long donc de cette fin d'année 2026. 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D'ici à nous, on repart auprès de YouTube, ne serait-ce que Lucas Graham pour la suite.

On s'étire un petit peu et on profite toujours donc de ce début de soirée, que vous soyez en train de sortir du boulot ou tranquillement à la maison en train de peaufiner le carré du soir. Ce qui est sûr, c'est que nous, on est là toujours auprès de cette Feel Good Music. Un peu de peps, rien que pour vous, avec sa dernière nouveauté, Alex Warren en préparation. Mais le temps de le retrouver, pourquoi pas repartir auprès d'un classique d'Alphaville de suite.

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0: bel et bien vous accompagner, vous éclaircir un petit peu le chemin, donc en direction de la maison, toujours sur le trafic, un poil chargé, même si ça s'éclaircit plutôt pas mal dans l'instant T. Mais bon, pour un moment, juste avant 19h, pourquoi pas repartir auprès de très bons souvenirs avec donc Rebelde, ne serait-ce avec Robert Palmer pour la suite.
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1: Bien oui, de quoi se détendre, hein, toujours donc avec Chéri FM Réunion pour ce jeudi 20 août. D'ici là, Diane à vos côtés, toujours donc jusqu'à 20h, jusqu'au top départ de Chéri FM Love Song. On va parler cadeau d'ici peu avec le film de la semaine, mais juste avant de retrouver Louane, une nouveauté, tout de suite, c'est Amy Stewart, il est 19h.
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1: Sa toute dernière nouveauté, Louane. À l'instant, la suite, elle se passera certes auprès de Clara Luciani, ne serait-ce que Coq Robin, mais juste avant, on va surtout parler cinéma ensemble.
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Clara Luciani, toujours avec Chérie FM, Réunion dans les oreilles. D'ailleurs, si jamais vous avez un petit doute sur les différentes fréquences donc de Chérie FM Réunion sur l'île, hein, par exemple, dans le nord, le 101.9 pour Saint-Denis, Sainte-Clotilde, Sainte-Marie, Sainte-Suzanne, ou dans l'ouest, le 88.5 pour la position Saint-Paul, 96.2 pour la Seine-les-Bains, Saint-Gilles, Trois-Bassins, et le 101.0 pour Saint-Leu, les Avirons, l'Étang Salé, ou encore Saint-Louis. Je vous laisse noter tout cela. Nous, on repart auprès donc de ces artistes avec Zaz, ne serait-ce que Marvin Gaye.

0: Chose promis, chose du Marvin Gaye à l'instant, toujours avec Chérie FM Réunion. D'ici là, la suite, ça se passera auprès d'une nouveauté, de quoi changer légèrement de registre.
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0: Un peu de fraîcheur, un peu de légèreté auprès de la dernière nouveauté de Manon Lisa, toujours avec Chérie FM Réunion. Plus beaucoup de temps avant le top départ donc de Chérie FM Love Song à 20h pétante, mais bon, pour le moment, surtout Whitney Houston et un classique du genre qu'on écoute de suite.

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